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1: Ça m'arrive de m'asseoir quelques fois.
2: A veces me siento y contemplo las piedras.
1: J'essaie de les comprendre.
2: Trato de comprenderlas. Me atraen, me siento bien aquí.